0: C'est pas assez pour les joueurs.
1: Ouais.
0: You can give me a mile marker, you're near.
2: Probably close to the 6 and a half, maybe 7.
0: 10-4, thank you.